je n'ose pas. C'est le poids de la bienséance, singulier pour un pluriel, le détail a son importance d'un pronom trop impersonnel. Accepteriez-vous les aveux s'ils résonnaient?

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